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2: 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Donc, bon, ça c'est pour que nous comprenions que Haïti, c'est un pays qui, depuis 22 années, il a passé dans ma pied. 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
5: 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Je ne suis pas perdu, je ne vais pas arriver à comprendre. Ouais, mais la seule chose, c'est que, un peu de monde connaît moi, un peu de monde connaît mon téléphone, un peu de monde connaît adresse moi. Je parle pour me répondre à n'importe quel appel sérieux qui fait pour délibérer le pays d'Haïti. À niveau que je suis capable de passer, si c'est un dollar, je suis capable de me bailler. 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Donc, alors, là, il y a une raison sur moi. Donc, ma raison. Donc, effectivement, en cas ça, comme le camarade a dit tout à l'heure, il n'y a pas de monde qui pourrait prendre la paix, là, même s'il ne fait pas avancer. 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Parce que, vraiment. C'est difficile à comprendre. Parce que pour moi-même, moi, c'est des bagages qui sont trop simples. Trop simples pour être comme ça, pour compliquer l'état ça. Vous comprenez? Aïssé, moi, je connais longtemps, depuis 10 mois. On est écrit au moment seulement, ça suffit pour le révolter contre tout. Je mets dans la collecte manchette, mais non, parce que ça ne va pas blesser. Ou entrer dans la cour, ou à le bagage, bon. Ou pas sorti bien. Vous comprenez? Donc, quand il y a là, c'est pas tout ouvert, il y a l'église, il y a fait bagaille, tout va tout. Je ne pas comprendre. Donc, je vais me faire un petit campé pour vous servir plus, pour essayer de comprendre ce qui a passé. Enfin, je vais nous avec M. Kembela. En plus, force pour nous-mêmes, là, avec nous-mêmes. Je vais limiter l'intervention, parce que cette histoire de faire là pour là, là, depuis que je suis à l'école, je dis moi-même, on ne parlait pour ne rien dire, ou bien toujours parler, blablabla. Et comme il a passé en France, nous, je compte, Français, tout le monde, ça que, oh oui, il faut dire la vérité aux Français. 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Je me dis, quand la vérité s'est absolue, mes amis, depuis tant d'années, dit là. Nous pouvons jamais trouver la vérité avant de dire là, pour dire français. Et nous continuons à répéter ça sans honte, nous. C'est un bail à la personne. Quand même, c'est une belle approche pour nous.
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2: 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Il marqué 9h56. 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
1: 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Ville article 136 du décret électoral du 2 juin 2026, tel que amendé le 2 juillet 2026, vit les dispositions de l'article 157 du dit décret électoral. Tel qu'amendé, vu les dispositions de l'article 153.22 relative au récépissé de la DGI sur les frais d'inscription. Considérant que le groupe politique constitué de plus de 50 partis politiques bénéficie d'une réduction de 100% des frais d'inscription et de ses candidats. Le groupe politique qui regroupe 50 partis politiques, il n'y a pas 5 combien de pays pour les frais candidats. Considérant que l'article 157 exige pour le dépôt des candidatures la production du récépissé attestant

0: paiement des frais d'inscription, considérant que le groupement politique Victoire est constitué de plus de 52 partis politiques, sans pas un cas prouvé, bagage ça. 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
0: 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En vertu de ce qui précède, le Conseil électoral provisoire CEP certifie que le groupe politique Victoire, constitué de 52 partis politiques est exempt des frais d'inscription appréciables à l'ensemble de ses candidats. Ça veut dire que le candidat va payer, c'est comme inscription. Free. En conséquence, le présent mémorandum tient lieu de justificatif en remplacement du récépissé de la DGI relatif aux frais d'inscription exigés pour le dépôt des pièces des candidats présentés par les 10 groupes. Fait à Pétionville le 18 septembre 2026. Ça veut dire, en d'autres termes, puisqu'il réunit 52 partis, bon, personne ne va pas vérifier, pas une personne qui continue à exister, si vous pas exister. 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
1: 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Bonsoir, New York. 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
1: 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Aujourd'hui, mardi, c'est 22 septembre 2026. Nous avons un gros tonton zone qui vient la pluie avec l'orage qui retrouve des sous-pays Cuba qui a porté humidité et instabilité sur Pifor, Pati, Saint-Grand-Dantio. Situation ça, après la chaleur humaine et fait local du sous-pays d'Haïti, ça va permettre d'activiter la pluie au rivier dans divers départements, tant qu'au nord-est, centre, nord, l'ouest, la Tibonite avec Grand-Dance. Gros tonton activité la pluie avec bon quelques l'orage tout. Pour Port-au-Prince, la zone qui entoure nous prévoit gros coûte la pluie tout dans Port-au-Prince et des côtés activité la pluie à contingent faible mais des côtés la gros coûte la pluie. Pour la mer, c'est précaution côte nord, golfe Lagonave encore sud. Soleil dans les mêmes la couche à 6h45 pour lever demain matin à 6h38 minutes. Température, il y a sorti de 20 pour l'hiver jusqu'à 24 degrés Celsius en moyenne. L'autre information, nous devons connaître, tempête tropicale Fay, nous retrouvons à environ 920 km dans la partie sud-ouest à sort. Il y a déplacé dans la direction sud-ouest, environ 15 km/h, avec gros tonton vent qui vivait jusqu'à 65 km/h. Eh bien, et Fay, ça doit rétrograder pour ça tomber dans dépression résiduelle, côté que le tourner en post-tropical pendant après-midi. Par rapport à position et puis trajectoire, l'évolution, l'État représente menace au pays d'Haïti. C'est juste une information que nous devons connaître. Par rapport avec ça, l'Olan, IHM, ensemble avec l'autorité, au moins des populations, en boîte de soufflé pour ne pas déshydrater, pour t'attendre à grand monde, si nous n'y avons pas oublié, mon qui déjà malade, mon qui handicapé. Nous souhaitons passer un agréable fin d'après-midi. Rendez-vous pas maintenant, c'est pour aller pour demain, mercredi, qui a venu là, par rapport avec la pluie, qui s'est déjà tombée, qui pourra le tomber et qui a continué à tomber, n'a pas demandé à la population, en pas oublié, continuer pour prendre précaution. 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